Hello, hello, frère Zèbre au micro, c'est reparti. Nouvelle saison de I Don't Remember Being Less Real sur Lille Radio. Petit show en extra pour partager 1 heure de musique folk, stoner, beaucoup de guitare, beaucoup de musique DIY, beaucoup de garage contemporain. On commence avec un morceau de détente qui se termine, extrait de son album solo paru il n'y a pas longtemps. Et on enchaîne avec un autre morceau intitulé Soul's Law par Sydenham High Road. Bonne écoute et à plus tard.

On est en train d'écouter la fin d'un morceau du musicien basé à Turin, SAPN, et cet extrait de son dernier album Industrial Relations. Et on enchaîne avec un morceau d'un groupe polonais intitulé Lem Tatoro.

On laisse se terminer un morceau du musicien américain Dawuna qui a enchaîné coup sur coup deux albums. Le morceau qu'on vient d'écouter est extrait du dernier intitulé Love's Harp et le morceau s'appelle Love's et Congo. On enchaîne tout de suite sur un classique Bud Techno et Triss extrait de leur album en duo The Spirit.

conclusion de cette émission, juste avant, ou plutôt en train de se terminer, c'était un morceau de Prophetic Justice Ministry, Life's a Party. Et on conclut cette émission avec un joli morceau de Vital Idols intitulé The Garden. On se retrouve d'ici un petit mois pour de nouvelles aventures. Bonne soirée et à bientôt.